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Fierté, mes potes. Assis sur l'arc de triomphe. Monsieur R.O.H.2F. Eh ouais. Quoi, escalpe? Ok, poto, qu'est-ce qui se passe? C'est un R&B fever. Le bled, eh ouais. R.O.H.2F. Wesh, ouais, maghrébin, intrépide. Wesh, ouais, comorien, comorienne. Reste.